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0: 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Sur Déclic Radio, c'est Open Bar. L'émission du grand cinéma en libre service. Chaque semaine, venez découvrir ou redécouvrir un grand film de l'histoire du cinéma disponible gratuitement. Cette semaine dans Open Bar, quand Harry rencontre Sally. Alors que le 14 décembre dernier, la découverte des corps inanimés du réalisateur Rob Reiner et de son épouse Michelle, retrouvés tous deux poignardés dans leur villa de Los Angeles, avait glacé Hollywood et mis le cinéma en deuil, l'application France Télé lui rend hommage en ajoutant à son catalogue l'un de ses films les plus marquants, Quand Harry rencontre Sally.
1: Je te dis que non.
2: Oh, si.
1: Qu'est-ce que t'en sais ?
2: Parce qu'un homme ne peut pas être ami avec une femme attirante. Il a toujours une envie folle de se la faire.
1: En clair, tu dis qu'un homme ne peut être ami avec une femme que s'il la trouve tarte.
2: Non, les moches, on veut se les tirer aussi.
1: Non, j'ai horreur de manger entre les repas.
2: Je vais baisser ma glace. Un type sans visage met en pièces tes vêtements, c'est ça le fantasme sexuel qui vient te hanter depuis tes 12 ans. C'est toujours le même.
1: Il y a parfois des petites variantes.
2: De quel ordre ?
1: Dans ma tenue.
3: Tu lui parles de tes bonnes femmes ?
2: Ouais. Tiens, comme l'autre soir, j'ai fait l'amour à une fille. Un truc inoubliable. Je lui ai fait prendre un pic d'enfer. Elle en a miaulé.
3: T'as fait miauler une femme ?

0: manger moi.
1: Sure.
2: Qu'est-ce qui s'est passé?
3: Qu'est-ce qui se passe?
4: Harry est venu hier soir.
5: Je suis allé voir Sally hier soir.
4: J'étais hors de moi parce que Joe va se marier.
5: Et de fil en aiguille.
4: Et puis d'un seul coup, on s'est embrassé.
5: Enfin, soyons directs, Sally et moi,
4: on l'a fait. Ils l'ont fait. Je me demande trop.
5: Tu es exigeant.
4: Je suis trop rigide, tu me permets. Je ne dis pas.
5: Mais c'est une qualité.
4: Je vais avoir 40 ans.
5: Quand?
4: Un jour.
5: Dans 8 ans.
4: Pour les hommes, c'est pas pareil. Charlie Chaplin a été père pour la dernière fois à 73 ans.
5: Oui, mais il ne pouvait plus porter son nom.
6: Histoire d'amour et d'amitié s'étalant sur plusieurs décennies, le film débute à la fin des années 60. Harry et Sally viennent de terminer leurs études et se rencontrent lors d'un covoiturage qui les mène à New York. Harry, incarné par Billy Crystal, tente de séduire Sally, campée par l'excellente Meg Ryan, en vain. 10 ans plus tard, alors que Sally sort d'une rupture amoureuse difficile, tous deux se recroisent dans une librairie. Harry, lui aussi, vient de divorcer. S'engage alors une histoire d'amitié et d'amour absolument irrésistible. Considéré par le public et la critique comme une référence absolue de comédie romantique, le film brille par sa narration originale. Avant d'être une histoire d'amour, Quand Harry rencontre Sally est une histoire d'amitié qui casse les codes. Harry et Sally apprennent à se connaître à travers des dialogues d'une justesse remarquable et une performance des deux comédiens touchante mais surtout drôle. S'il n'est pas rare de voir des personnages masculins à l'humour et à la répartie bien sentie dans les comédies romantiques, le film brille quant à lui par son équilibre. Harry est drôle, Sally l'est aussi. Et quand on parle du film de Rob Reiner, nombreux sont ceux qui pensent à la même scène, celle du restaurant. Dans une séquence devenue culte, de près de 3 minutes aussi irrespirable de gêne que pouffante de rire, Sally révèle à Harry, persuadé d'être irrésistible, les secrets de la simulation féminine, scène hilarante dans un restaurant circonspect.
7: Je crois que les filles prennent leurs pieds.
8: Qu'est-ce que t'en sais?
7: Comment ça, qu'est-ce que j'en sais? Je le sais.
8: Parce qu'elles...
7: Oui, parce qu'elles...
8: Comment tu sais que vraiment elles...
7: Mais qu'est-ce que tu racontes, là? Elles feindraient l'orgasme?
8: C'est possible.
7: Tu rigoles.
8: Pourquoi? Presque toutes les femmes font semblant de temps en temps.
7: En tout cas, jamais avec moi.
8: Qu'est-ce que t'en sais?
7: Parce que je le sais.
8: Ah! C'est vrai, c'est vrai. J'oubliais. C'est un mec.
7: Ça veut dire quoi, on peut savoir?
8: Rien. Seulement, tous les mecs pensent jamais avec moi et presque toutes les femmes font semblant de temps en temps. Alors, fais le bilan.
7: Et tu crois que je ne le verrai pas?
8: Non.
7: Laisse-moi rigoler. Ça va bien?
8: Encore. C'est bon, oui. Oui. Oh. Oh. Oh. Oh, mon Dieu. Oh. Oui, là, là, oui. Oh. Oh. Oh. Oh. Oh. Oh. Oh. Oh. Oh. Oh. Oh oui, oui, oh oui, oui, oui, oui, oh, ah, ah, oui, oui, oh oui, ah, oui, oui, ah, oui, oui, oh mon Dieu, ah, oh oui,
9: donnez-moi la même chose qu'elle.
6: Immense prestation de Meg Ryan, car si le film brille par son humour, son scénario aborde la complexité des rapports hommes-femmes comme peu de comédies romantiques l'avaient fait auparavant. Pour la première fois, la question du plaisir féminin est abordée dans une rom-com et qui plus est par son personnage principal féminin. Ce parti pris confère à Quand Harry rencontre Sally le statut de film culte. Cette scène, qui intervient au milieu du film, résonne comme une prise de pouvoir de Sally, alors en retrait dans la première partie. Harry croit tout connaître des femmes et se voit ridiculisé en public, ne sachant plus où se mettre. Ce coup de pied dans la fourmilière scénaristique vient rééquilibrer le rapport qu'entretiennent les personnages campés par Meg Ryan et Billy Crystal. Pour un film sorti en 1989, Cette scène est un véritable tour de force pour une comédie romantique, genre cinématographique, au rôle souvent stéréotypé. Alors si vous aussi vous souhaitez prendre votre pied, je ne peux que vous conseiller de découvrir ou redécouvrir Quand Harry rencontre Sally. Le film est disponible sur France Télé jusqu'au 1er mars. Si vous avez aimé redécouvrir un film aujourd'hui, sachez qu'il y en a plein d'autres à découvrir en salle chaque semaine. Merci d'avoir écouté Open Bar. On se retrouve prochainement pour un autre film. Alors faites chauffer la machine à popcorn.
0: Elle est bonne. Bonne, je sais pas.

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2: The terrible hopelessness. The terrible.

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C'est cette main puissante qui, après 3 échecs, relève encore l'enfant tombé de bicyclette. Le regard bienveillant posé par la maîtresse sur l'élève distrait que fige la détresse. 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La confiance. 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Ce sont les mères souvent qui soufflent sur la peau des enfants nouveau-nés, les mots qui la font.

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